0: Non, bien sûr. Mais du coup, je crois pas. Non, j'allais faire les choses avant de creuser en masque. Et je vais faire les choses en masque. Bien sûr, et ça, c'est.
1: Yeah, 5:30 is 37 p.m.